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Toi qui mourus pour moi, toi qui mourus pour moi, Seigneur, que je m'unisse à toi. Viens, je m'unisse à toi dans ta mort.

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Amen. 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

0: fait quelques minutes de réflexion. Pensez à tout ce que fait le Seigneur. Pensez à tout ce que fait. Malgré ça, il t'aime encore. Il t'aime encore.
1: Vous dites, loué Jésus sous la croix.

qui a cru à ce qui nous était annoncé, qui a reconnu le bras de l'Éternel. Il s'est élevé devant lui comme une faible plante, comme un rejeton qui sort d'une terre desséchée. Il n'avait ni beauté, ni éclat pour attirer nos regards. Son aspect n'avait rien pour nous plaire. Méprisé et abandonné des hommes, homme de douleur et habitué à la souffrance, semblable à celui dont on détourne le visage. Nous l'avons dédaigné, nous n'avons fait lui aucun cas. Cependant, ce sont nos souffrances qu'il a portées, c'est de nos douleurs qu'il s'est chargé, et nous l'avons considéré comme puni, frappé de Dieu et humilié. Mais il était blessé pour nos péchés, brisé pour nos iniquités. Le châtiment qui nous donne la paix est tombé sur lui. Et c'est par ses meurtrissures que nous sommes guéris. Nous étions tous errants comme des brebis. Chacun suivait sa propre voie. Et l'Éternel a fait retomber sur lui l'iniquité de nous tous. Il a été maltraité et opprimé. Il n'a point ouvert la bouche, semblable à un agneau qu'on mène à la boucherie. À une brebis muette devant ceux qui l'attendent, il n'a pas ouvert la bouche. Il a été enlevé par l'angoisse et le châtiment. Et parmi ceux de sa génération, qui a cru qu'il était retranché de la terre des vivants et frappé pour les péchés de mon peuple? On a mis son sépulcre parmi les méchants, son tombeau avec le riche, quoiqu'il n'eût point commis de violence et qu'il n'y eût point de fraude dans sa bouche. Il a plu à l'Éternel de le briser par la souffrance, après avoir livré sa vie en sacrifice pour le péché. Il verra une postérité et prolongera ses jours, et l'œuvre de l'Éternel prospérera entre ses mains à cause du travail de son âme. Il rassasira ses regards. Par sa connaissance, mon serviteur juste justifiera beaucoup d'hommes. Il se chargera de leurs iniquités. C'est pourquoi je donnerai sa part avec les grands. Il partagera le butin avec les puissants, parce qu'il s'est livré lui-même à la mort et qu'il a été mis au nombre des malfaiteurs, parce qu'il a porté les péchés de beaucoup d'hommes et qu'il a intercédé pour les coupables. Amen. Dieu de puissant, Dieu de miséricorde, Dieu de grâce. Moi t'aimais avant de danser. Amen. Levez mes mains à demi. Amen. Moi t'aimais avant de danser. Sucker.

Jésus a ma paix. 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

traverser grand océan. Va t'en paix, qui ouvre les bruits souffleront. Au flot, avec.

les mains, on dit Jésus, merci d'être qu'on a l'évangile. 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Merci Seigneur. Merci Seigneur. 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

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La nouvelle Jérusalem, la cité de Dieu, construite par la main de Dieu. 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

mes potes m'ont demandé. 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Baptisés dans ce monde.

Amen. 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

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La cité de Dieu. Là, il n'y aura plus de pleurs, ni de deuil, ni de larmes.

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Est-ce que c'est vrai? Est-ce que c'est vrai? Est-ce que c'est vrai? Est-ce que c'est vrai? Est-ce que c'est vrai? Est-ce que c'est vrai? Est-ce que c'est vrai? Est-ce que c'est vrai? Très bien, bien. 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
1: Et bien des amants du feu.
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Merci. Vos applaudissements me disent beaucoup de choses. Je suis sûr que vous l'aviez aimé. J'ai une nouvelle chanson à chanter pour vous ce soir. Elle a pour titre Haïti 2004. Est-ce que vous voulez chanter avec moi? Chantons ensemble. Chantons ensemble. Haïti 2004.

0: Merci Seigneur.
1: Merci Seigneur. Merci Seigneur.
0: Nous font-ils des sorts. 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

son venu. 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

0: Levez-moi pour recevoir.
1: Jésus, j'ai regardé sa face.
0: La présence de Dieu.
1: Ce que je cède, ce n'est que pour

Pendant que tu bénis, sois les à Jésus. 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

de génération en génération, avant même que les montagnes fussent nées, que tu crées la terre et le monde. Éternité en éternité, tu es Dieu, tu es le seul vrai Dieu. Toi qui fais rentrer les hommes dans la poussière, et tu dis, fils de l'homme, retourné. Car il lance dans tes yeux comme le jour d'hier quand il n'est plus. Nous sommes en train de vivre des jours sombres, Seigneur. Des années de misère, de cauchemar, de tourment. Mais par ta grâce encore, comme dit Cantique, j'espère, nous espérons en toi. Ce que tu as dit, la victoire est à nous. 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

0: C'est grâce
1: à vous, Seigneur.
0: Pendant que vous m'apprenez à concentrer, à fond, monsieur, c'est ça.
1: C'est
0: grâce à vous,
1: Seigneur.

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1: Dis-le avec vous-même. Ou est-ce que vous voulez? C'est ça. Jésus.

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En vérité, Jésus séché.

Amen. Amen. Alléluia. Alléluia. Amen.

éternel, Dieu des vengeances, paraît pour nous.

l'Éternel. Ils écrasent ton peuple, ils oppriment ton héritage. Ils égorgent la veuve et l'étranger, ils assassinent les orphelins. Et ils disent, l'Éternel ne regarde pas.

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pas un président. 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Magie, maman.

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Il y a des gens qui ne peuvent pas faire son Seigneur.

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Amen. 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Alléluia. Amen.

C'est le matin du Père. 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

0: Hallelujah!
1: Yes, yes, yes.
0: Hallelujah!
2: Me disent beaucoup de choses. Je suis sûr que vous l'aviez aimé. J'ai une nouvelle chanson à chanter pour vous ce soir. Elle a pour titre Haïti 2004. Est-ce qu'on voulait chanter avec moi? Chantons ensemble. Chantons ensemble. Haïti 2004.

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Amen. Fais-en quelque chose. Douce folie. Il prend toute souffrance pour le capable d'une fois douce jodia. 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

0: Fais quelques minutes de réflexion. Pensez à tout ce que fait le Seigneur. Pensez à tout ce que fait. Malgré ça, il t'aime encore. Il t'aime encore.
1: Vous dites louer Jésus sous la croix.

qui a cru à ce qui nous était annoncé, qui a reconnu le bras de l'Éternel. Il s'est élevé devant lui comme une faible plante, comme un rejeton qui sort d'une terre desséchée. Il n'avait ni beauté, ni éclat pour attirer nos regards. Son aspect n'avait rien pour nous plaire. Méprisé et abandonné des hommes, homme de douleur et habitué à la souffrance, semblable à celui dont on détourne le visage. Nous l'avons dédaigné, nous n'avons fait lui aucun cas. Cependant, ce sont nos souffrances qu'il a portées, c'est de nos douleurs qu'il s'est chargé, et nous l'avons considéré comme puni, frappé de Dieu et humilié. Mais il était blessé pour nos péchés, brisé pour nos iniquités. Le châtiment qui nous donne la paix est tombé sur lui, et c'est par ses meurtrissures que nous sommes guéris. Nous étions tous errants comme des brebis, chacun suivait sa propre voie, et l'Éternel a fait retomber sur lui l'iniquité de nous tous. Il a été maltraité et opprimé, et il n'a point ouvert la bouche, semblable à un agneau qu'on mène à la boucherie, à une brebis muette devant ceux qui l'attendent. Il n'a pas ouvert la bouche. Il a été enlevé par l'angoisse et le châtiment, et parmi ceux de sa génération, qui a cru qu'il était retranché de la terre des vivants et frappé pour les péchés de mon peuple. On a mis son sépulcre parmi les méchants, son tombeau avec le riche, quoiqu'il n'eût point commis de violence et qu'il n'y eût point de fraude dans sa bouche. Il a plu à l'Éternel de le briser par la souffrance, après avoir livré sa vie en sacrifice pour le péché. Il verra une postérité et prolongera ses jours, et l'œuvre de l'Éternel prospérera entre ses mains à cause du travail de son âme. Il rassasira ses regards. Par sa connaissance, mon serviteur juste justifiera beaucoup d'hommes. Il se chargera de leurs iniquités. C'est pourquoi je donnerai sa part avec les grands. Il partagera le butin avec les puissants, parce qu'il s'est livré lui-même à la mort et qu'il a été mis au nombre des malfaiteurs, parce qu'il a porté les péchés de beaucoup d'hommes et qu'il a intercédé pour les coupables. Amen. Dieu de puissant, Dieu de miséricorde, Dieu de grâce. Moi t'a remis avant de cœur. Amen. Levez mes mains à demi. Amen. Moi t'a remis avant de cœur. Dis ça à cœur.

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appelle. Ils vont mettre moins d'argent, tu es moins. 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

traverser grosse et assa. Va ta paix, Dieu, et vous souffrez. Au flot, avec vous, l'ami, vous sortir.

0: Le fermé, on dit Jésus, merci d'escouler dans l'évangile.
1: Merci Seigneur. Merci Seigneur. Merci Seigneur.
0: Dis-moi Dieu, merci.

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0: Jérusalem. Faut-il le remettre en relève Jérusalem, en saluer. La nouvelle Jérusalem, la cité de Dieu, construite par la main de Dieu. Jérusalem.
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0: Jérusalem. Jérusalem.

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Cherchez-le pour moi. Amen, amen, amen. Gardez-moi son nom à soi. Merci.

Éternel, Dieu des vengeances, parais pour notre nation. Lève-toi, juge de la terre.

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Merci. Je suis très fier d'être en votre compagnie ce soir. Et la nouvelle chanson que vous allez écouter a pour titre M'assurer dans Christ. Chantez avec moi, s'il vous plaît. Merci.

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Éternel, Dieu des vengeances, parais pour notre nation. Lève-toi, juge de la terre.

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0: Yes, yes, yes.
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C'est ça qui touche le cœur. Souvent.

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de génération en génération, avant même que les montagnes fussent nées, que tu crées la terre et le monde. Éternité en éternité, tu es Dieu et tu es le seul vrai Dieu. Toi qui fais rentrer les hommes dans la poussière, et tu dis, fils de l'homme, retourné. Car il lance dans tes yeux comme le jour d'hier quand il n'est plus. Nous sommes en train de vivre des jours sombres, Seigneur. Des années de misère, de cauchemar, de tourment. Mais par ta grâce encore, comme dit Cantique, j'espère, nous espérons en toi. Ce que tu as dit, la victoire est à nous. Nous prosternons, on se prosterne, on se couvre. Ta présence à la manière de Marie. On a imploré secours, on a imploré pardon, Seigneur. Un chant, Seigneur Dieu publicain, ta prière de Seigneur, sois apaisé envers moi. Moi, son pécheur. Jean David te dit, j'ai péché contre toi seul. J'ai fait ce qui est mal à tes yeux. En sorte que tu seras juste dans ta sentence, sans reproche dans ton jugement. Voici, je suis honnête, nous sommes nés dans le péché, mais tu veux que la vérité soit au fond de nos cœurs, Seigneur. Fais donc pénétrer la sagesse au bien de nous. Purifie-nous avec le sang de Jésus et nous serons purs. Et tes joies, paix, bonheur, dans que nous retirer, Seigneur, comme quand il l'a dit, il retirer l'embourbier péché. Mon casse-servir, que le chant où t'es fait pour tes apôtres, le diable de Satan, t'es réclamé pour te cribler. Où t'es dit un mot pour vous, et où t'es sorti victorieux. Tu es sorti plus que vainqueur. Même chose tu es fait pour sacrificateur Josué. Ah, Seigneur, ou pas changer. Retirer la salle qui sous l'eau. Et tu rates trop poids. Nous avons besoin de ça. Nous avons besoin de l'autre niveau. Nous avons besoin au plus près, nous, Seigneur. Nous avons besoin de sentir. Ou près que nous, parfois c'est l'embouche nouillée. L'action comme professionnel, ou pas le cœur nous, Seigneur, parce que cœur qui est éloigné, ou on dit non, Dieu aussi, Seigneur. 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Fais grâce à ton peuple. On va aller de l'autre côté. 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Péché. 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Et sous quitter la vie finie, nous n'avons même besoin d'exister sans où, Seigneur. La vie nous n'a pas de sens quand on arrive avec nous. Si nous tournons, nous finissons à pleine, nous avons humilié le diable à manger. 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Nous avons perdu le premier amour. Malgré ça, nous là. Parce que l'espoir dans où, Seigneur, qui a perdu grâce, oui, nos péchés, nous continuons à tomber. Même j'ai si prophète, il est au tap coupé bois, rache la bague pour l'esprit ou pas pour nous, Seigneur.
pour dire c'est avec jalousie pour traiter l'homme dans nous. Le péché nous écarte la tristesse. 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Il y a pile diable avec minot qui croit de coucher sous ventre. Il y a ça genou. Mais Seigneur, ça ou déversé avocat noir. C'est 100 taureaux, 100 vaches répandues, tout ça souillé, et qu'on procurait la pureté de la chair. À combien plus forte raison le sang de Christ, qui par un esprit éternel nous purifie de toute œuvre morte de la chair, afin que nous servions le Seigneur puissant. L'homme utilisé Clorox pour retirer tâche la radio. Toute cette intelligence sous l'homme, il a utilisé savon fab pour laver radio, il a mis sur un colis propre. Nous sentis nous sales, un rat sale sous nos seigneurs. Retirez-le pour nous. Satan a dit nos seigneurs. Il mettait nous sales, même nous-mêmes, nous ne pouvons pas prendre odeur, comme nous, Seigneur. Nous sales spirituellement, et pas qu'on s'en même j'en ai retiré la sale, qui était sous sacrificateur, tiré le bonheur, tes rat blanc, là, même si on a recommencé, on dit pas qu'il y a une condamnation au monde qui a servi, dans tout le monde, qui attendait nous là, Seigneur Dieu. Soit sur les ondes de la radio évangélique, la voix de Dieu. Soit sur YouTube, cap gardez-nous. Soit sur Facebook ou bien sur d'autres réseaux sociaux. Nous sentons-nous faibles, comme Cantique l'a dit. Nous pas bons du tout, Seigneur. Nous sentons-nous sales. Nous sentons-nous laides, Seigneur. Nous demandons propreté, nous. Avec son Jésus, ça, il t'est versé. Ou dit pas gain condamnation. Nous voulons servir. Nous voulons l'autre côté et nous créer. Nous voulons servir. Ça pour nous pas servir. Ou mettre fait des fiels, nous. Sauver, Seigneur. C'est vous. 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

0: C'est grâce à
1: vous, Seigneur.
0: Madame Bouillon, à Patria, concentrez-vous. La foi, monsieur, là, c'est ça. C'est grâce à vous,
1: Seigneur.
0: Si, quoi?

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Oui, oui. 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
1: Dis-la avec vous-même. Où est-ce que vous voulez? C'est ça. Jésus.

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fête. 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

Amen. Amen. Alléluia. Alléluia. Amen.

Chaque fois, ou l'on situation qui dépasse, ou qui te chante ça, ou le côté où il y a, chante avec. Bon Dieu, fais grâce.

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Monsieur Biba, Biba. 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

Laisse ça. 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

C'est Rémi Bavla, allez, il veut rester. 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

0: Que la paix et la grâce de Dieu soient avec vous tous. Amen. Que le Seigneur merci de ce que nous trouvons là encore pour nous et pour nous parler de Dieu, pour nous laisser la Bible ouverte devant nous, pour nous dire un peu de Dieu. Parlons un peu de Dieu. Je vous invite à ouvrir la Bible avec nous dans 2 Chroniques, chapitre 29. 2 Chroniques, chapitre 29. Dans 2 Chroniques, chapitre 29, mais ça nous dit. Ézéchias devint roi à l'âge de 25 ans. Il régna 29 ans à Jérusalem. Sa mère s'appelait Abija, fille de Zacharie. Il fit ce qui est droit aux yeux de l'Éternel entièrement comme avait fait David de son père. La première année de son règne, au premier mois, il ouvrit les portes de la maison de l'Éternel. Il les répara. Il fit venir les sacrificateurs, les lévites, y assemblaient dans la place orientale. Il leur dit, écoutez-moi, lévites. Maintenant, sanctifiez-vous. Sanctifiez la maison de l'Éternel, le Dieu de vos pères. Et mettez ce qui est impur hors du sanctuaire. Car nos pères ont péché, ils ont fait ce qui est mal aux yeux de l'Éternel notre Dieu, ils l'ont abandonné, ils ont détourné le regard du tabernacle de l'Éternel, ils ont tourné le dos. Ils ont même fermé les portes du portique et éteint les lampes. Ils n'ont offert au Dieu d'Israël ni parfum, ni holocauste dans le sanctuaire. Aussi, la colère de l'Éternel a-t-elle été sur Juda et sur Jérusalem? Il les a livrés au trouble, à la désolation, à la moquerie comme vous le voyez de vos yeux. Et voici à cause de cela, nos pères ont tombé par épée. Et nos filles, nos femmes, nos filles sont en captivité. J'ai donc l'intention de faire alliance avec l'Éternel, le Dieu d'Israël, pour que son ardente colère se détourne de nous. Maintenant, mes fils, cessez d'être négligents, car vous avez été choisis par l'Éternel et pour vous tenir et servir devant lui, pour être ses serviteurs et pour lui offrir des parfums. Seigneur Dieu, que puissions nous prier déjà, nous seulement qu'à ouvrir la bouche et pour nous servir comme instrument dans le nom de Jésus. La paix, bon Dieu, envers. L'évangile. D'après ça, nous connaissons de l'évangile, d'après les petites remarques que bon Dieu fait nous faire, l'évangile sont rad tout fait. Ce n'est pas une toile où vous l'achetez, et vous pouvez le camou 10 là, vous pouvez le catalogue, vous pouvez le dire, mais comment on a les deux poches, mais qui type de coller au besoin, mais qui type de pli au besoin d'un rad. Non, l'évangile tout fait. L'évangile sont question de salle. Sont question de aller al décroquer saz. C'est là l'évangile. En plus, le monde fait l'évangile selon lui-même. Est-ce que vous voyez? En plus, le monde fait l'évangile là d'après conception pâle, d'après tempérament pâle. Mais il y a l'évangile normal et réel. L'on réunit en plus le serviteur qui dit c'est serviteur où il est, serviteur de Dieu. Ou besoin ou est ça à faire côté au joint. Ou besoin ça à faire pour identique avec original. Parce que l'homme sur l'évangile dans chaque côté, dans chaque l'église, dans chaque leader, ou senti dans chaque leader le bon goût. Chaque leader met un rad livelé sur l'évangile. Et pourtant, l'évangile a en lui-même habillé. Mais nous avons un personnage là devant nous, qui peut comprendre nos bagages, ou même cap lire. Ou même cap lire pour lire, ou même cap lire pour comprendre, ou même cap comprendre là. Qui sont cap comprendre là? Ou cap comprendre premièrement les limites dans le texte ça. Ça veut dire, nous, chaque bon bagage nous a fait, mais avancer plus loin, nous ne sommes pas capables. Il faut en admettre. Mais nous ne parlons ça, nous tous. Et c'est la déformation, hein? C'est la infirmité, hein? C'est la mélange là, et c'est la méchanceté à tout. Là, nous tous. Ou quand ouais, dans le passage là, après la désolation de différents rois de Juda, vint Ézéchias qui montait. Et pendant Ézéchias montait, ou capable de remarquer, Ézéchias fait la différence.
1: Comment fait la différence?
0: Comment fait la différence? Le texte nous dit
1: la première année de son règne.
0: Première moutelle moutée.
1: Qui ça le fait?
0: Qui ça le fait?
1: L'entrée dans le temple. Réparer le temple.
0: Changer porte,
1: changer pont,
0: changer charnière,
1: changer panty,
0: changer série.
1: Ça me lave le comprendre là.
0: C'est limite.
1: C'est roalier.
0: Il n'est pas sacrificateur.
1: Dans mon
0: équilibre,
1: je vais nous prendre tout le bagage pour nous,
0: et nous mourir,
1: nous avons la jeune de Wel.
0: Nous allons dormir la nuit,
1: nous prenons trop
0: de bagage dans nous.
1: Il y a une limite de pouvoir, limite ministérielle,
0: limite sacerdotale,
1: limite
0: en tout point de vue.
1: Mais je dis,
0: pour qui ça nous prend toute bagaille pour nous?
1: Est-ce que
0: c'est sous signe
1: de travail là?
0: Ou est-ce que c'est riche dans la vie riche?
1: Parce que,
0: il y a partage,
1: il y a séparation.
0: Bon blanc qui travaille dans l'usine.
1: Bon pour qui ça l'employé seulement?
0: Pour l'examiner
1: sans moteur à celle.
0: On blanc à travailler
1: dans l'usine,
0: il va gagner clé dans le même,
1: il va gagner tout
0: une
1: vis,
0: dans la direction par là,
1: pour le prendre sans moteur à celle.
0: Ils vont avancer.
1: Et dans son moteur,
0: il a déterminé
1: qui côté bon frappement,
0: qui côté bon gaspillage,
1: qui côté bon énergie
0: dans son moteur à celle.
1: Et dans son moteur à seulement lui-là,
0: tu t'as sous bureau,
1: tu t'as devant tour de contrôle,
0: tu t'as devant tableau,
1: pour le prendre son moteur,
0: qui j'ai moteur à frapper,
1: et dans qui direction qu'on l'huile qui a tombé,
0: dans qui direction qu'on gaspille,
1: dans qui direction qu'on
0: pour l'emballer, il
1: y a un foyer pour prendre son moteur à
0: seulement. Et on paye le gros l'argent.
1: Parce que le bon technique
0: avancé.
1: Et au même cap,
0: il passe ça.
1: J'ai l'impression qu'on va couvrir les
0: limites.
1: Les frontières.
0: L'ordre dit frontière.
1: Vous sortez Montréal.
0: États-Unis.
1: Deux drapeaux.
0: Et non seulement l'on
1: est dans la
0: frontière,
1: sous-jambé là.
0: Sous-jambé là.
1: Au Canada.
0: L'homme vient de Texas,
1: principe à grand passé,
0: en vue de déranger, parce que le principe là c'est établi.
1: C'est pas pour intérêt, déstabiliser tout un système.
0: Et système dans le système, grand passé, équipe, établi en principe, inviolable, il y a un principe.
1: Que l'orille,
0: c'est dans la limite de bon principe, monsieur.
1: Et jeune garçon qui a accepté ça.
0: Pas déstabilisant rien.
1: Parce qu'il y a un Dieu qui dirige.
0: Il y a un Dieu au contrôle.
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2: et qui trouble
3: tout,
2: c'est le silence
3: de Dieu.
2: ça trouble moi,
0: ça trouble moi-même.
2: Parce que quand même,
0: parce que quand même,
2: capable de marquer quelque situation,
0: en même,
2: côté pour intervention,
0: côté pour intervention,
2: et pourtant Dieu fait,
0: et pourtant Dieu fait,
2: il a rien dit.
0: Et que mon
2: gaspille
0: silence, non.
2: Lui comprend.
0: Dans le mécanisme,
2: c'est le fait que Dieu est d'accord.
0: Là nous faisons
2: quatre silence,
0: du silence,
2: quatre éléments dans le silence.
0: Premier élément,
2: c'est l'incompétence.
0: Gémon sac fait silence,
2: parce qu'il n'est pas capable.
0: Deuxième élément,
2: c'est l'ignorance.
0: Gémon pouvait faire silence,
2: il n'est pas au courant.
0: S'il va dans rien,
2: c'est l'ignorance.
0: Deux éléments fondamentaux de l'incompétence,
2: l'incompétence et l'ignorance.
0: Troisième élément,
2: c'est l'indifférence.
0: Gémon qui connaît,
2: mais il fait esprit.
0: Et quatrième élément, c'est l'incapacité dans le silence.
2: Il a dit des mots, mais il n'est pas capable.
0: Il va d'appeler pour aller entrer dans le dossier, ça, pour ça, il mal pour lui. Nous avons pris en note les quatre éléments qui, à l'intérieur du silence, l'ignorance, l'incompétence, l'incapacité, et qui s'en va. Indifférence. Indifférent, il fait esprit même. Il croise les bras. C'est esprit. Ignorance, il ne pas connaît. Il ne pas connaît le dossier à bien. L'objet fait silence. Là, nous prenons tout élément, ça y est, qui est élément comme toile de fond, nous mettons au camper devant mon Dieu. Nous ne sommes pas qu'à camper, parce que nous avons un Dieu capable. Là, nous prenons les quatre éléments à l'intérieur du silence, et nous mettons au camper devant les attributs de Dieu, la personnalité de Dieu, ça Dieu a lui-même. Nous prenons un Dieu omniscient, il connaît toute bagaille. Où elle va ignorer, il sait tout. Là, prend Dieu dans l'omnipotence, il est capable. Son Dieu faire et défaire. L'homme en Dieu a dans l'omniprésence. Il n'est pas ignorant. Il a fait la devant nous. À partir de ce moment, qu'on a demandé nous pour nous gérer le mécanisme du silence de Dieu. Pour qu'il sale fait silence. Il n'a rien dit. En dépit de tout, il n'a rien dit. Méchant bamboché, il n'y a pas de rien. Méchant ravagé, il n'y a pas de rien. Il a marché sous le dos à nous, il n'y a pas de rien. Il a coulé dans le genou, il n'y a pas de rien. Il a boué de l'eau dans le genou comme un liquide salé, comme un breuvage. Il n'a rien dit. Il a conduit dans la prison, il n'y a pas de rien. Il a accusé nous injustement, il n'a rien dit. Il a descendu dans les profondeurs, il n'a rien dit. Il y a le mécanisme du silence de Dieu. Nous te disons ça déjà ici. Il y a un homme qui est allé en côté de loin. Et puis, il y a avec un pasteur qui est un chasseur qui tire le bête dans la rage. Parce qu'il a dit, il arrive dans la rage. Et puis, bête, c'est là, il réuni. Il va joindre. C'est pintade. On dit, deux pintades comme ça. Mais les mêmes qui sont une zone, non? Son zone qui est grisée avec pintade. Premier bagage, il fait, il couche à terre, il épouse terrain, et puis il blie quoi la terre, et dans l'intervalle, Pentadio a semblé. Pentadio tellement semblé devant gris devant Dieu. Non, on comprend pour qu'il ça, mon Dieu, beaucoup d'années, jusqu'à présent dans le dossier. Premier bagage, m'a dit, je suspecte bon identification, on a cherché, parce que on a un profond sommeil. Mais là, tu as arrangé ça aussi bonheur, mais là, pour manquer. Quelquefois, il y a des bagages, bon Dieu, voulait tasser la plainte. Il y a des bagages, bon Dieu, voulait faire, lui voulait réveiller de si profond sommeil. Les gens abdominaux, ils soient parlés, là, on parle, on engage dormi, on engage de danger. Bon Dieu, voulait réveiller Chita et renaître. Et avant lui-même. Est-ce que vous avez un dossier, hein? Nous avons étudié le mécanisme du silence de Dieu. Pour qu'il sache jusqu'à présent m'échappe, m'embaucher, et puis Dieu n'a rien dit. Pour qu'il sache abus, il prolonge. Pour qu'il sache méchanceté, il prolonge. Pour qu'il sache souffrance, il prolonge. Jusqu'à ce qu'on monte ses poils ou vienne résigner comme un état de fait. Et alors qu'il y a un Dieu réel, il y a un Dieu capable. Et dans l'ignorance, pas nous, le plus souvent. Nous, quand nous voulons, bon Dieu, font intervention d'après nous-mêmes. Mais ça ne se fait pas. Il n'est pas un homme, il est Dieu. 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
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Et l'église n'est pas automatique. 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Nous avons vu l'église, nous avons comme des religieux, nous avons comme des visiteurs. Mais suivant les exigences de l'évangile, nous ne sommes pas capables. Nous regrettons infiniment, nous ne sommes pas capables. Nous avons fait des activités religieuses. Nous avons fait des activités traditionnelles. Mais conditions de l'évangile. Vous pouvez me citer un deuxième passage là, c'est Ozias. Si vous voulez garder, à partir du verset 5, le texte nous dit, quand il fut puissant, son cœur s'éleva. Pour le père. Alors qu'il marchait près de 52 ans de la fidélité. 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Qu'on a vu un pouvoir, il vient sortir pour le déstabiliser, il vient sortir pour le craindre. 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
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Nous ne pouvons pas marcher d'elle. 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Abraham a reçu l'appel de Dieu. Il est tellement conscient d'appel. Il y a un litige entre les bergers d'Abraham et les bergers de son neveu. Abraham tellement chita. Et puis 19a, je te prie qu'il n'y ait de dispute entre nous, car nous sommes frères. Le pays n'est-il pas devant nous? Si tu vas à gauche, moi j'irai à droite. 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Est-ce que vous comprenez pas? Alors nous-mêmes, nous voulons expliquer, mes chers amis, dans la société pas noire, la société de M. ou pas le paraître là, vous faites l'honnête, faites le propre, à part au sias. 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Immédiatement qu'elle vient monter pour faire le pédi, premier geste violent qu'il fait, il est monté sur l'autel des parfums avec un sensoir à la main pour le propre, l'iroi le sacrificateur qui est contraire à Ézéchias. Ézéchias, c'est Walier, il répare le temple, il répare la porte, et puis il répare la place orientale, et puis il fait appel aux Lévites, des hommes consacrés. Il dit, monsieur, puisque nous-mêmes nous consacrer, viens sanctifier le temple. Moi-même, dans la limite peinture, dans la limite clou, dans la limite la colle ciment, dans la limite céramique, dans la limite persienne. Mais moi-même, pas aucun mouvement sacerdotal m'a entré dans le temple. Et puis les sacrificateurs rentrent, et puis ils purifient le temple sous le règne d'Ézéchias. Mais qui contraire sous le règne d'Ozias? Parce qu'il montait sur l'autel des parfums avec un encensoir à la main pour aller offrir parfum en tant que sacrificateur, alors que c'est Walier. Et entre le sacrificateur et le roi, pas aucun entente, pas qu'une fusion, mais qu'à qu'on traversé, comme on a dit ça, une transition, mais pas qu'à qu'on fusion. Le sacrificateur, il va sembler à roi. 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Eh bien, mes chers amis, et si vous voulez suivre ça, au travers toute la Bible, vous n'avez pas aucun dialogue à aucun politicien. Et tout politicien dit bon Dieu, c'est pas la vie, vous menti. Parce qu'à travers la Bible, tout est intermédiaire. Et maintenant, trois exemples vivants. Premier exemple vivant, il y a le roi Salomon. 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Il y a Samuel, il y a Nathan, il y a Gad. Et trois voyants avec trois comportements différents. L'autre prend Samuel. En face David, c'est comme mon papa. L'envoyer David dans le parc Bethli, il demande David à genoux. Regardez, il paternise David, il couvre David de couverture paternelle, le prophète Samuel. Tandis que le prophète Nathan, son pédagogue, son professeur, qui vient pour instruire, les David prend Madame Iri et Nathan font faire tout un démarre pour expliquer David péché. Et c'est bon Dieu contraint pour dire dit David péché le faire. Et tandis que le prophète Gad. Son homme malais, on est menaçant. Là, il paraît contre David dans 2 Samuel chapitre 24, verset 24. Il dit David, l'Éternel dit, il voit mon côté. Et il va le frapper de trois fléaux, de trois malédictions. Choisis. David tremblait et qu'elle cassait. Il y a un chef côté là. C'est bon papa au côté là. C'est bon professeur au côté là. Il y a un l'État. Dans 2 Samuel chapitre 24.
À partir du verset 11, 10, 11, le texte nous dit, David s'empâtre son cœur. Il saute, il perd. Parce qu'il est devant chef. Garde Marie Saint-Il, garde Marie Figuil, pour le bas David, message ça. Il dit, David, vous choisissez, et d'aller, il a pris trois fléaux, trois malédictions sous, choisis. Courir devant l'ennemi, fuite devant l'ennemi, la peste dans le pays, ou bien la mortalité qui a frappé, choisis. Il y a un dialogue dans ça. Je dis, ah, nous, on je compte pour nous faire l'évangile à partir de nous-mêmes. C'est ça que tu as livré en 313, oui. C'est même image 313 là, oui. Les Constantins montent au pouvoir. Ils changent l'évangile automatiquement. Et l'évangile vient en l'évangile impérial. Et c'est ça qui veut dire, ah, un peu le gros nègre étudié. 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Seule l'église. 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Et on dit ça, on dit parmi toutes les institutions de la terre, c'est l'église seulement qui a vili. Et tout le monde fait ça, vous voulez. 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Et vous ne pouvez pas reconnaître le groupe, vous devez reconnaître l'église. 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Ou même qui habite marcher dans le groupe, aller prier dans le groupe, il faut qu'on ait l'église. 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

0: que c'est vrai? Est-ce que c'est vrai? Est-ce que c'est vrai? Est-ce que c'est vrai? Est-ce que c'est vrai? Really, how est-ce que c'est vrai? 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Est-ce que c'est vrai? 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

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Gloire au Saint-Esprit. Gloire au Saint-Esprit. Gloire au Saint-Esprit. 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

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Ta présence à la manière de Marie. 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

Levez les mains. Dis au nom de Jésus, me débloquer. 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Oh, je voulais. C'est ça. 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C'est ça. En vérité, Jésus, c'est chez l'homme.

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éternel, Dieu des vengeances, paraît pour notre nation. Lève-toi, juge de la terre, rends aux superbes selon leurs œuvres.

l'Éternel. Ils écrasent ton peuple. Ils oppriment ton héritage. Ils égorgent la veuve et l'étranger. Ils assassinent les orphelins. Et ils disent, l'Éternel ne regarde pas. Le Dieu de Jacob ne fait pas attention.

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1: 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Dieu!
0: L'éternel des armées!

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Il y a des gens qui ne sont pas des personnes, Seigneur.

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Yes. Merci, merci, merci. 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Je suis très fier d'être en votre compagnie ce soir. Et la nouvelle chanson que vous allez écouter a pour titre M'assurer dans Christ. Chantez avec moi, s'il vous plaît. Merci.

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0: vraiment pour recevoir.
1: Jésus, j'ai regardé sa face.
0: Je vais même pour capable de recevoir.
1: Passage
0: la présence de Dieu.
1: Ce que je cède, ce n'est que pour toi.

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